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1: Quand t'as marié, on a tout. 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Oui, y'a pas de clair de lune un soir. Mais quoi? Qu'est-ce que veut de clair de lune quand c'est moi et toi l'amour?